Franța este este pe loc. Bon matin pour tous les Moldaves qui habitent, qui travaillent en France, da? Aș spune